longtemps et toujours pas ouverte. Branchée sur les postes d'écoute, sur le périmètre, branchée l'un sur l'autre. Trop fatigué pour dormir.